grâce à cette volonté que nous sommes sanctifiés. Par l'offrande que Jésus-Christ a faite de son corps, une fois pour toutes. Parole du Seigneur.